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2: Et on commence avec le tout nouveau, le tout dernier, Francis Cabrel et Christophe Maé, la boutique des rêves.

0: Chers auditeurs, bonjour et bienvenue au programme mauricien de la radio 3ZZZ à Melbourne de ce samedi 16 mai 2026. L'équipe au service pour cette émission qui est diffusée en direct du studio à Brunswick, au micro
1: Roland
0: et Orietta avec
1: Richard à la technique.
0: Et nous avons Marie-Rose pour prendre vos appels. Vous pouvez donc nous appeler sur le 94 15 19 23. Au sommaire, de même que les rubriques habituelles, c'est-à-dire les nouvelles de Maurice, la page sportive et les annonces, Ben continue sa présentation sur la Coupe du Monde. C'est le cinquième volet aujourd'hui.
2: Je présenterai « Saviez-vous que ?» Surprise.
0: Ah bon, OK. Et nous avons un invité spécial aujourd'hui. Pour lancer Victorian Law Week, nous allons nous entretenir avec Maître Gilles Lamehing, avocat. Il va nous donner des renseignements pour les étudiants venant de l'île Maurice, les dernières nouvelles concernant l'immigration et aussi parler d'un projet, concept de bien-être, après qu'on ait reçu gain de cause. Mais pour tout de suite, une autre chanson avant de passer en revue l'actualité à Maurice.
1: Et nous continuons nos émissions en musique pour toujours avec Chico Martineau.

0: Notre bulletin de nouvelles pour ce samedi 16 mai. Tout d'abord, les grands titres. Sommet Africa Forward, un sommet majeur en Afrique pour un renouveau des relations entre les pays africains et la France. Le président kényan, William Ruto, reçoit Navin Ramgoolam. Rencontre entre Navin Ramgoolam et Emmanuel Macron. Préparation pour le sommet États-Unis-Afrique 2026. Séance parlementaire de ce mardi 12 mai. Ariane Navarre-Marie assure la tranche du Prime Minister's Time alors que les Jongars préfèrent croiser le fer avec Batu sur les épidémies. Régional du Front militant progressiste. Voyons maintenant ces nouvelles en détail.
1: Sommet Africa Forward. Le Kenya et la France ont organisé conjointement le Sommet Africa Forward, partenariat entre l'Afrique et la France pour l'innovation et la croissance, les 11 et 12 mai 2026 à Nairobi, capitale du Kenya, en présence des chefs d'État et de gouvernement de France et de plusieurs dizaines de pays d'Afrique. Plus de 2000 acteurs politiques, économiques et de la société civile, dont des sportifs de haut niveau reconnus mondialement, y ont assisté. L'Union européenne, l'Union africaine, les institutions financières internationales et les banques de développement, dont le groupe AFD, Agence française de développement, y étaient également représentés. Ce sommet était prioritairement orienté sur des sujets économiques tels que la réforme de l'architecture financière internationale, la transition énergétique, l'industrialisation verte, l'économie bleue, l'intelligence artificielle et les technologies numériques. Il visait à trouver des solutions pour répondre aux problématiques d'intérêt commun convergentes pour la France et les pays africains. Un forum d'affaires a réuni lors d'ateliers et d'entretiens de grands dirigeants d'entreprises africaines et françaises, des dirigeants de petites et moyennes entreprises, ainsi que des jeunes entrepreneurs et des représentants du secteur public afin de favoriser les partenariats économiques.
0: Africa Forward s'est inscrit dans le renouveau des relations entre la France et les pays africains, fondé sur les partenariats mutuellement bénéfiques et un rapport d'égal à égal, avec comme ambition de valoriser les résultats du changement de paradigme engagé depuis 2017 dans ces relations, en reflétant une approche inclusive et effective du multilatéralisme qui s'appuie sur le pacte pour la prospérité, les peuples et la planète adopté à Paris en juin 2023. Pour la première fois, ce sommet a eu lieu dans un pays africain non francophone, le Kenya, cherchant à renforcer la coopération dans l'ensemble des pays d'Afrique et la France dans des domaines d'intérêt mutuel.
1: Navin Ramgoolam était parmi les dirigeants qui ont assisté à ce sommet. Le PM mauricien mise sur la finance climatique, l'économie bleue et une architecture de confiance pour attirer les grands capitaux vers l'Afrique. Maurice a exprimé son souhait de saisir la balle au bon. Après les discours d'Emmanuel Macron, du président kényan William Ruto, du secrétaire général de l'ONU Antonio Guterres et de plusieurs dirigeants africains plaidant pour une nouvelle architecture financière mondiale plus favorable à l'Afrique, Navin Ramgoolam et ses proches collaborateurs veulent désormais positionner Maurice comme la future capitale africaine de de-risking financier.
0: Le Premier ministre a été reçu par le président kényan, William Ruto, à la State House, au Kenya, ce mercredi 13 mai. Les principaux points abordés sont l'élargissement des relations économiques entre Maurice et le Kenya, notamment le renforcement des échanges commerciaux et des investissements dans divers secteurs. La coopération en matière de sécurité maritime régionale dans l'océan Indien, en particulier la lutte contre la piraterie et le trafic illicite, la connectivité aérienne entre Maurice et le Kenya, le soutien sollicité par le président kényan auprès du Premier ministre et de Maurice à la candidature de la juge de la Cour suprême, Njoki Ndugu, au poste de juge à la Cour pénale internationale.
1: Par ailleurs, lors de ce sommet, le Premier ministre a eu un tête-à-tête avec Jean-Jacques Bouya, vice-premier ministre de la République du Congo. Les deux responsables ont échangé sur plusieurs axes de coopération, notamment les secteurs portuaires, du transport maritime et des hydrocarbures. Navim Rangoulam s'est aussi entretenu avec le président français Emmanuel Macron après la cérémonie de clôture du sommet Africa Forward tenue à Nairobi. Lors de son discours de clôture, Emmanuel Macron a salué la décision de Maurice d'adhérer à l'initiative franco-mexicaine, encourageant les membres du Conseil de sécurité et des hydrocarbures. Navim Rangoulam s'est aussi entretenu avec le président français Emmanuel Macron après la cérémonie de clôture du sommet Africa Forward tenue à Nairobi. Lors de son discours de clôture, Emmanuel Macron a salué la décision de Maurice.

0: atrocité de masse.
1: Sommet États-Unis-Afrique 2026. L'ambassade des États-Unis a organisé mercredi 6 mai à Floréal une table ronde préparatoire au sommet économique États-Unis-Afrique, prévu à Maurice du 26 au 29 juillet. Cette rencontre a réuni plusieurs acteurs institutionnels et économiques, dont le chargé d'affaires américain Craig Halbmeier. La présidente directrice générale du Corporate Council on Africa, Flori Lizer, ainsi que le ministre de l'Industrie, des PME et des coopératives, Adil Amir Mia. Les échanges ont porté sur les objectifs stratégiques de ce sommet qui s'inscrit dans un contexte de renforcement des relations économiques entre les États-Unis et le continent africain. Il s'agira, selon les organisateurs, de consolider les flux commerciaux et les investissements tout en encourageant des partenariats durables entre acteurs publics et privés des deux rives.
0: Le leader de l'opposition, Jules Jongard, est venu de l'avant avec une PNQ en more than double. Est-ce que j'ai raté une page? Fais-moi voir. J'ai raté une page.
2: Il y a une page 3 qu'il n'y a pas.
0: Je m'excuse. Nous avons... Il y a une page qui nous manque dans des nouvelles. Nous allons continuer. Régional du Front militant progressiste. Le Front militant progressiste poursuit son implantation à travers le pays après son congrès fondateur du samedi 9 mai à la municipalité de Vacoas-Phoenix. Ce rassemblement avait marqué le lancement officiel du nouveau mouvement politique ainsi que la présentation de son logo. Depuis, plusieurs rencontres régionales ont été organisées dans différentes circonscriptions. Ces réunions ont principalement été axées sur la construction du parti, sa structure interne et son orientation idéologique. Dans la régionale du numéro 10, tenue le lundi 4 mai avec la participation d'une cinquantaine de personnes, les discussions ont porté sur la rupture avec le mouvement militant mauricien, la création du FMP et l'organisation du congrès fondateur. Les militants ont également débattu du choix de couleur et du symbole du parti, tout en réfléchissant à une structure capable d'éviter les dérives reprochées à l'ancien MMM. La question des revenants, soit d'anciens militants, souhaitant rejoindre le mouvement, a également alimenté les échanges. Plusieurs participants ont insisté sur la nécessité de préserver les principes fondateurs et l'identité idéologique du nouveau parti.
1: Du côté de la régionale numéro 17, tenue le 23 avril avec une quinzaine d'anciens militants MMM, les discussions se sont concentrées sur un retour aux sources idéologiques. Les participants ont évoqué les 10 principes fondateurs présentés par Paul Béranger et plaidé pour une structure plus proche des quartiers et de la population. Selon plusieurs intervenants, le FMP ne souhaite pas reproduire le système de branches utilisé autrefois au MMM. L'objectif affiché est de bâtir une organisation plus dynamique, axée sur la proximité avec les citoyens et la participation active des militants sur le terrain.
0: Nous allons revenir dans un instant sur les nouvelles, le temps de retrouver la page qui nous manque.

avec regret, chers auditeurs, nous n'avons pas retrouvé cette page que par hasard je n'ai pas imprimée pour aujourd'hui. Nous nous excusons. Donc, le rappel des grands titres, nous avons parlé du sommet Africa Forward, un sommet majeur en Afrique pour un renouveau des relations entre les pays africains et la France. Le président kényan William Ruto reçoit Navin Ramgoolam, rencontre entre Navin Ramgoolam et Emmanuel Macron. Préparation pour le sommet États-Unis-Afrique 2026. Nous n'avons pas pu parler de la séance parlementaire de ce mardi 12 mai. Par contre, nous avons entendu des nouvelles à propos des régionales du Front militant progressiste. Ceci met fin à notre bulletin de nouvelles pour ce samedi 16 mai. Veuillez noter que ces nouvelles éditées proviennent de sources journalistiques mauriciennes en ligne. Merci de les avoir suivies. Et après le prochain morceau de musique, nous allons entendre la page sportive que Roland va nous présenter.

Donc, chers auditeurs, c'était Piano Piano de Ritsa et beaucoup, beaucoup de musique nouvelle pour vous aujourd'hui sur les ondes de la 3ZZZ. Et pour tout de suite, nous allons passer au segment sportif avec Roland.

0: Chronique sportive pour ce samedi. Cyclisme, Giro d'Italie. Le stage 6 allant de Paestum à Napoli. Un parcours de 141 km, 169 coureurs au départ. L'Italien David Ballerini remporte l'étape, devançant dans l'ordre le Belge Jasper Stuyven et le Français Paul Magnan. Le stage 7, un blockbuster sur 244 km allant de Formia à Blockhouse. Une étape extrêmement dure pour les rescapés du stage 6, car durant cette étape précédente, il y a eu plusieurs abandons dus à des chutes spectaculaires. Le Danois Jonas Vingegaard remporte l'étape numéro 7. Au classement général, Alfonso Eulalio, Portugal. En deuxième position, Igor Arrieta, Espagne, suivi de Scaroni, Italie. L'Australien Caden Gross est toujours dans la course malgré des blessures encourues au cours de la première étape. Tennis, tournoi Fora Italia. Alex de Minaur, numéro 8 au classement mondial, éliminé face à l'Italien Matteo Arnaldi, 106e au ranking. 4-6, 7-6, 6-4. Et pour ne pas jeter ça, et pour Djokovic, dans le même tournoi, il se fait éliminer après avoir encouru un problème. Il prend lui aussi, et à l'épaule, il prend lui aussi la porte de sortie, se faisant battre par le jeune Croatien de 20 ans, Dino Prismic, qui lui est 79e au ranking international. Du côté féminin, l'Australienne Talia Gibson s'incline devant la Russe Diane Schneider 5-7, 6-1, 6-7 et 7-6. Sorry. English Premier League, après 36 semaines, Arsenal mène toujours avec 79 points. En deuxième position, Manchester City, 77 points et Manchester United, 68 points. Au bas du classement, West Ham et Tottenham, avec 38 points chacun devant Burnley et le Wolverhampton Wanderers, 18 points. Ce soir se jouera la 36e place et phase, et samedi 23 verra les dernières rencontres. Manchester City est sur les talons des Gunners et le finish sera palpitant. Quid de West Ham et de Tottenham? Est-ce qu'ils rejoindront Burnley et Wolverhampton Wanderers après et pour la relégation? AFL, round 9, Sydney, 32 points. Goal average, better than Fremantle, toujours 32 points, suivi de Hawthorn, 26 points, Brisbane Lions, 24 points, et en cinquième position, Gold Coast, 20 points. À la traîne, Carlton, Essendon et Richmond, les géants d'autrefois, avec 4 points chacun. À noter que le seul représentant de Victoria parmi les 5 premiers sont les Hawks. State League, et South East, Burwood City recevra Keysborough au Ballachanassee Park, 465 Highbury Road, Burwood East, à 5h p.m. cet après-midi. C'est tout pour la page sportive.
1: Merci Roland, et nous allons écouter une autre chanson, mais après cette chanson, je vous rappelle que nous avons notre invité spécial, Maître Gilles Lamming, qui va nous parler sur plusieurs sujets de droit.
2: Et pour tout de suite, chers éditeurs, Tribulation de Prophétie.

0: Chers auditeurs, vous êtes à l'écoute du programme mauricien de la radio 3ZZZ à Melbourne. Je vous rappelle que nous avons une réceptionniste aujourd'hui. Vous pouvez appeler le 94 15 19 23. Marie-Rose attend vos appels. Eh bien, nous avons le plaisir d'accueillir à l'antenne Maître Gilles Lamming dans le cadre de Victoria Law Week qui se déroule à partir de lundi 18 mai jusqu'à dimanche prochain 24 mai. Tous les ans, depuis 2022, nous invitons un avocat ou une avocate le samedi qui précède Law Week afin de nous informer sur certains sujets de la loi et du droit. En 2022-2023, c'était Cindy Nangu. En 2024, Patricia Galea. Gilles Lamming était notre invité l'année dernière et il nous revient pour nous apporter plus de renseignements pertinents. Bon après-midi, Maître Gilles, et merci d'avoir accepté notre invitation.
1: Bon après-midi, Aurita. Tout le plaisir est pour moi. À chaque fois quand je viens de votre émission, c'est toujours avec le même plaisir de vous parler.
0: Alors, je vais vous laisser la parole. D'abord, dites-nous de quoi vous allez parler aujourd'hui, les sujets que vous allez aborder.
1: Alors, j'ai cru trouver intéressant de parler de la loi et de la justice dans une société où, bien sûr, comme vous le savez, une société ne peut pas fonctionner sans règles. Donc la loi protège les personnes, la loi organise les droits, la loi empêche ce qu'on appelle l'arbitraire, parce que sans loi, c'est souvent le plus fort qui domine. Mais la justice ne peut pas devenir une simple machine, parce que derrière chaque dossier, il y a une vie humaine. Donc je voudrais parler aujourd'hui de l'aspect, non seulement de l'aspect de la justice, mais aussi du bien-être de l'humain, du client.
0: D'accord. Mais avant de venir sur ce sujet, est-ce que vous avez aussi des renseignements à nous offrir sur des aspects de par exemple, l'immigration? Je sais que vous faites beaucoup de travail de ce côté-là, et aussi des étudiants qui viennent ici. Je crois qu'il y avait des renseignments un peu plus récent que vous allez nous offrir aujourd'hui.
1: D'accord. Oui. Donc moi, je pratique dans le domaine de l'immigration, comme vous le savez, mais aussi dans le domaine de la loi familiale et dans les disputes commerciales aussi.
0: D'accord.
1: Au niveau de l'immigration, ce qui s'est passé, c'est que le gouvernement a commencé à réduire l'immigration. Et comment réduire l'immigration? C'est en réduisant le nombre des étudiants, parce qu'il ne fallait pas toucher trop aux skill migrants, ceux qui viennent pour baser sur leurs compétences professionnelles, parce que l'Australie a besoin des immigrants qui ont de la compétence professionnelle.
0: D'accord.
1: Donc ils ont commencé à diminuer le nombre des étudiants. Mais on a vu que c'est plus dans les pays où il y a quand même une certaine méfiance, on va dire comme ça, une certaine méfiance au niveau des étudiants, parce que les étudiants ne viennent pas pour étudier. Donc des pays comme l'Inde, vous savez, des pays asiatiques. Mais ce qui fait que les Mauriciens, eux, ils n'ont pas été trop touchés par la réduction des étudiants. Donc au contraire, parce qu'on a diminué un peu pour les pays asiatiques qui ont quand même un grand contingent d'étudiants, un grand nombre d'étudiants, parce qu'ils ont diminué de l'autre côté. Ça a aidé un petit peu notre communauté mauricienne à avoir un quota avec plus d'étudiants. Donc, moi, bien sûr, il y a des gens qui disent que venir étudier, c'est une vie difficile ici, ne venez pas étudier. J'entends ça. Mais je sais que à travers l'éducation, vous pouvez, bien sûr, c'est pas facile. Je suis le premier à le dire. La vie n'est pas facile, surtout en Australie. Mais je sais qu'à force de persévérance, si vous croyez en vous-même, si vous êtes persévérant, et on dit toujours qu'à travers l'éducation, on peut grandir. On peut arriver grâce à l'éducation.
0: D'accord. Alors, est-ce qu'il y a des trucs que vous pouvez suggérer à ceux qui font leur application pour venir en Australie?
1: Oui, d'abord, bien sûr, de bien voir quel sujet ils vont étudier. Parce que dépendant du sujet qu'ils vont étudier, dépend leur avenir, parce que c'est à travers le sujet que plus tard ils pourront avoir accès à un graduate visa, c'est-à-dire un visa de gradué, parce qu'après avoir étudié 2 ans en Australie, vous pouvez avoir accès, si vous avez moins de 35 ans, à un visa gradué. Et après le visa gradué, vous pouvez avoir accès au visa skill visa, visa temporaire, éventuellement permanent. Donc, il faut faire bien attention pour voir quel sujet vous allez étudier, et surtout un sujet dont une matière qui va vous servir plus tard à travailler et dont le métier est sur la liste, la fameuse liste de métiers qui aboutit au permanent resident. Il faut bien voir quel sujet. Il faut bien voir aussi quelle université, quelle école de métier vous allez, parce qu'il y a beaucoup d'écoles de métier qui ne sont pas très crédibles. Donc, il faut bien voir ça. Et puis, bien sûr, la persévérance et s'appliquer, respecter les lois en Australie. Les étudiants ont le droit de travailler que 48 heures par quinzaine, chaque fortnight, like we say, donc 24 heures par semaine. Donc, respecter les lois, respecter des lois, des coutumes australiens, et de persévérer, de croire en eux-mêmes, et il y aura toujours la lumière au bout du tunnel.
0: D'accord, d'accord. Et continuez donc sur l'autre sujet qui vous intéresse aujourd'hui.
1: Oui, donc je disais que, vous savez, la loi et la justice ne sont pas exactement la même chose. Donc, dans le contexte de la Victoria Law Week qui arrive, comme vous avez mentionné, dans une semaine, donc on va parler de ce sujet-là, la loi et la justice. La loi, c'est surtout les règles. La justice, c'est la façon, la manière dont une société tente d'appliquer ses règles avec humanité.
0: D'accord.
1: Donc, la loi protège, donc, comme j'avais dit au départ, il en protège, il empêche que c'est le plus fort qui domine. Mais la justice, bien souvent, devient une simple machine. Donc, mais il faut voir la dimension humaine. Derrière chaque dossier, il y a une vie humaine. Par exemple, dans un conflit familial, il y a une mère qui psychologiquement peut souffrir. Il y a des enfants qui souffrent. Donc, derrière un dossier migratoire, bien souvent, il y a des rêves, il y a des sacrifices, il y a des sacrifices financiers. Donc, il y a tout ça. Il y a la séparation avec la famille. Il faut voir la dimension humaine du droit. Donc, être avocat aujourd'hui, ce n'est pas seulement connaître, si vous voulez, les textes de loi. C'est très important de connaître les textes de loi, d'appliquer les textes de loi. Mais aujourd'hui aussi, c'est comprendre l'être humain, c'est comprendre la souffrance, les émotions d'une personne. C'est nous, par exemple, au niveau de notre cabinet, bien sûr, nous cherchons une victoire juridique. Nous voulons que la justice soit rendue, que ce soit dans une affaire familiale, que ce soit dans des disputes civiles, que ce soit dans une application de l'immigration. Donc, on veut que la justice soit rendue et respectée, mais plus que ça, on veut que la dignité de la personne soit reconnue. Donc, c'est très important d'aider, par exemple, dans la loi familiale, d'aider une famille à trouver un accord pour protéger les enfants, plutôt que de nourrir une guerre entre les deux parties. Moi, je dis toujours à mes clients, si vous pouvez arriver à un consensus au lieu d'aller en cour, et to have justice out of court, c'est mieux. Parce que tout ça coûte, tout ça coûte pour aller en cour, dépenser. C'est une guerre psychologique entre les parties. Ouais. Donc, c'est un peu ça.
0: Et c'est une expérience assez pénible d'être en cour, il me semble.
1: C'est vrai, c'est très vrai. Donc, si, dans les lois familiales, bien sûr, on doit respecter la justice. On va voir qui, par exemple, qui doit avoir, disons dans un partage de biens, qui doit avoir un peu plus. C'est normal, c'est la justice. Mais il y a la dimension humaine, comme je dis. Ouais. Donc, nous sommes en train d'entrer, Orietta, dans une époque nouvelle. Le droit a été perçu trop longtemps comme un système de règles, de procédures, etc. Mais maintenant, on réalise qu'on ne peut pas ignorer le bien-être humain. Donc, comme on dit, we are seeing the emergence of a more human-centered vision of justice. Mm. A vision where the law is not only about punishment, about technical technologies, contracts, but also about healing, dignity, about human relation. Donc, c'est un petit peu ce concept-là que moi, je suis en train de prôner maintenant. Bien sûr, il y a des grands juristes avant moi qui ont parlé de la therapeutic justice, qui ont parlé de restorative justice. Oui. Donc, ces personnes-là ont commencé à parler de ça. Et moi, Je ne fais qu'étudier tout ça et essayer d'appliquer cela dans mon métier. Donc,
0: Allô? On vous a... Je ne sais pas pourquoi on a perdu la ligne. Je suppose qu'il y a eu une interruption quelconque. J'espère qu'on va pouvoir... Je ne sais pas si on va pouvoir retourner sur cet appel. En attendant, je vais vous aviser que pour ceux qui sont intéressés, quelques précisions à propos de Law Week. Pour Victoria Law Week 2026, hein, a lieu du 18 au 24 mai. C'est une semaine organisée par le Victoria Law Foundation. Plus de 100 activités sont offertes gratuitement au cours de cette semaine dans toute la région métropolitaine et régionale du Victoria. Certains se déroulent en personne et d'autres en ligne. Ces événements aident les gens à comprendre leurs droits, à trouver des réponses à leurs questions, à savoir quelle aide est disponible et à apprendre comment fonctionne notre système juridique. Vous pourriez obtenir des conseils d'experts pour vous aider à résoudre un problème lié à votre logement, consulter un avocat pour régler un différend familial ou participer à une discussion sur les droits et la discrimination. Le programme complet est disponible sur le site suivant, qui est viclaw.org.au/programme. viclawweek.org.au/programme. Nous allons essayer de reprendre contact avec Maître Gilles. Et puis, donne un petit peu de musique pendant que j'essaie le numéro, s'il te plaît, Richard.

0: Merci Richard. Nous avons Maître Gilles en ligne de nouveau. Je ne sais pas ce qui s'est passé. On a eu un petit pépin. Alors, vous étiez en train de parler justement sur ce sujet de bien-être.
1: Vous êtes Oui, je vous entends, oui.
0: Oui, d'accord. Vous voulez continuer sur ce sujet? Nous allons aller un peu plus dessus.
1: Oui, je parlais de Restorative Justice.
0: Voilà.
1: Qui a été influencé par Howard Zea, qui dans son livre de Changing Lenses. Il y avait aussi le Reintegrative Shaming de John Braithwaite, qui est un universitaire australien. Donc, il parle que, bien sûr, il faut shame, il faut condamner l'acte d'une personne, mais il faut le réintégrer dans la communauté. Et puis, je parlais aussi des quotes qui ont été instaurées récemment pour les aborigènes, etc.
0: Ouais.
1: Et en Australie, ce qu'on appelle les Koori Codes. Et je parlais aussi donc de Desmond Tutu, le grand archevêque sud-africain qui avait instauré la commission Vérité et Réconciliation en Afrique du Sud après l'apartheid. Donc l'idée, c'est pas d'effacer les crimes, loin de là. Je dis jamais que les crimes doivent être punis. Hein, les crimes doivent être punis. Mais il faut guérir, il faut penser à la dimension humaine. Il faut restaurer donc ceux qui commettent les crimes pour qu'ils ne puissent pas recommettre encore des crimes.
0: Ouais.
1: Donc c'est très important. Alors moi, je dis toujours à mes clients, je vais battre pour la justice pour vous, que ce soit dans les lois familiales, que ce soit dans les dossiers de l'immigration, des disputes civiles.
0: Oui.
1: Il faut que vous ayez justice. C'est très important. Nous, on va se battre pour ça. Mais après que vous ayez obtenu justice, il y a votre bien-être. Vous obtenez justice, vous êtes content pour un moment, mais après, vous savez, il y a des conséquences. Bien souvent, les blessures humaines qui découlent de cette bataille juridique, ou même bien avant ça, souvent, les blessures relèvent de notre enfance, et là, ça peut se répéter dans le cocon de la vie. Après avoir obtenu justice, que sais-je, un an, deux ans, trois ans après, dans une autre circonstance de vie, et voilà, encore une fois, on se retrouve dans un... Il y a le mal-être, encore une fois.
0: Ouais.
1: Donc, moi, je travaille avec des thérapeutiques, des thérapeutes, des psychothérapeutes et des hypnothérapeutes, des professionnels.
0: Mm.
1: Bien sûr, si le client le veut, rien n'est imposé au client. Hein. Donc, quand le client vient nous voir, on va se battre pour qu'il puisse obtenir justice. Mais je dis aussi qu'au-delà de la justice, il faut bien sûr vous guérir vous-même, vous réparer vous-même.
0: Ouais.
1: Et il faut que vous ayez retrouvé votre bien-être et je les dirige à ce moment-là. Bien sûr, s'ils acceptent, hein, rien n'est forcé. S'ils acceptent,
0: il faut bien qu'ils
1: dirigent vers des thérapeutes.
0: Parce que ça ne marche pas s'ils n'acceptent pas.
1: S'ils n'acceptent pas, c'est vrai. C'est vrai, s'ils n'acceptent pas, ça ne va jamais marcher.
0: Bien sûr.
1: Donc, c'est tout à fait vrai. Donc, bien souvent, les personnes qui ont bien besoin, ils acceptent. Hein. Ce n'est pas tout le monde, bien sûr, qui ont besoin des thérapeutes parmi nos clients.
0: Ouais.
1: Pas tout le monde. Mais ils acceptent. Et là, il y a cet accompagnement pour les restaurer, pour les guérir, pour les réparer. Donc, en cette semaine de la loi, Victoria Law Week, il y a cette dimension que la loi n'est pas seulement des règles juridiques. Bien sûr, c'est des règles juridiques, mais il y a aussi l'aspect de restorative, que la personne doit se réparer.
0: Bien sûr.
1: Au-delà, la personne doit... Bien sûr, la personne doit obtenir justice. C'est primordial, c'est essentiel. Mais la personne doit aussi se réparer humainement, psychologiquement.
0: D'accord. Eh bien, merci beaucoup de nous avoir accordé votre samedi après-midi pour informer nos auditeurs.
1: Je vous en prie, Aurita, c'est toujours un plaisir. Et je finis pas de vous remercier, Aurita, pour le grand travail que vous faites. Peut-être les gens ne voient pas le grand travail que vous faites pour la communauté mauricienne, surtout francophone. Et vous continuez semaine après semaine à nous informer, à accorder vivante cette communauté, cette langue française aussi.
0: Et
1: donc, je vous remercie.
0: Je vous remercie de la part de toute l'équipe, qui est une équipe de bénévoles, à vrai dire.
1: Merci beaucoup, Aurélita. Continuez sur votre lancée. Vous faites un beau travail.
0: Merci beaucoup, Gilles. Bon week-end et Happy Law Week.
1: Merci à vos auditeurs aussi. Une bonne semaine.
0: Au revoir.
1: Au revoir.
0: Richard, nous allons passer aux annonces communautaires dans quelques instants, mais tu crois que tu as une petite musique pour nous?
2: Ah bien sûr, j'ai toujours de la musique pour vous, Yurieta, et toujours de la musique pour nos auditeurs. Et maintenant, nous faisons-t-il et tout, Lille Maurice, Laura Beg, Lévé Lilao.

0: Nos annonces communautaires pour ce samedi 16 mai 2026. Annonce du Motion Golden Age Club. Mardi 19 mai, journée au club à partir de 10h comme d'habitude. La présentation sera faite par Chantal et la prière dite par moi, Orietta. Répétition de line dancing à partir de 10h. Les exercices de midi à 12h45. Mardi dernier, 12 mai, nous avons fêté toutes les mamans de notre club par un déjeuner et une journée très remplie. Encore une fois, un succès avec nos chanteurs du club. Merci Jacqueline, Guito, Clovis et Mirella pour les belles chansons que nous avons bien aimées. Merci à Jocelyn pour l'organisation de cette fête avec l'aide de May, Medjé et Patricia. Et merci à tous ceux qui ont aidé d'une façon ou d'une autre. Merci à Sergine pour la préparation d'un repas très goûté. Et merci à vous tous pour votre participation et votre présence. Nous félicitons Fabienne Samy qui a été élue la maman de l'année 2026. Que Dieu te bénisse, Fabienne. Veuillez tous passer un très bon week-end. Et nous avons reçu le message suivant d'une auditrice. Congratulations to the organizing committee of the Mauritian Golden Age Club on a memorable Mother's Day lunch 2026. Bravo.
1: Annonce du Northern Mauritian Seniors Club. 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
0: Annonce du Petrel Mauritian Seniors Club. Les membres du Petrel Mauritian Seniors Club se réunissent tous les mercredis de 12h30 à 16h30 au Featherbrook Community Center, 33 à 35 Windora Drive, Point Cook, pour des activités sociales et amicales. Le comité du club remercie tous les membres du Petrel Mauritian Seniors Club pour leur participation au Buffet Lunch au Sanctuary Lake Hotel en l'honneur des mamans du club. La semaine prochaine, nous vous ferons savoir qui a remporté le trophée pour cette année 2026. Nos vœux de prompt rétablissement et de meilleure santé à tous nos membres, leurs familles et amis qui sont malades. Pour plus de détails concernant le Petrel Mauritian Seniors Club, vous téléphonez à Tony sur le 04 21 07 97 40 ou Désiré sur le 04 02 77 80 12. Nous souhaitons un très bon week-end à tous nos membres et leurs familles et aussi à toute l'équipe de la radio et nous disons un grand merci au Petrel Mauritian Seniors Club.
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0: Annonce du Victoria Mauritian Pastoral Council, la VMPC, remercie tous ceux qui sont venus et ont participé au Candlelight Procession le mercredi 13 mai, Fatima Day, au Centre Père Laval. Un grand merci à la radio mauricienne de 3ZZZ pour son aide à la communauté. Merci.
1: Messe mensuelle en français. Un rappel que la messe pour le mois de mai sera célébrée par le révérend père Jean-Sébastien Géry en l'église Saint-Gérard au numéro 71 Gladstone Road, North Dandenong, demain dimanche 17 mai à 3h30 p.m. Après la messe, on se rencontre comme d'habitude dans le Magellan Room.
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0: Et nous avons maintenant un avis de décès.

0: On nous prie d'annoncer le décès d'André Jeanne. Décès d'André Jeanne, né Isnard, survenu le matin du lundi 11 mai. Mère de 7 enfants, grand-mère de 16, arrière-grand-mère de 30, André est vivement regretté de sa sœur Thérèse Savannah. Les funérailles auront lieu jeudi 21 mai en l'église St. Kevin, 120 Hallam Road, Hampton Park. Viewing à 11h et la messe de requiem à 11h30. À ceux que ce deuil afflige, le programme mauricien présente ses sincères condoléances.
1: Ceci met fin à nos annonces communautaires pour ce samedi 16 mai. Merci de votre écoute. Nous vous rappelons que pour vos annonces, avis de décès, demande de disque, etc., vous devez nous contacter par email à l'adresse suivante mauritian.freezz@gmail.com. Notez bien cette adresse, mauritian.freezz@gmail.com. Et surtout, chers amis, n'oubliez pas de renouveler votre membership.

0: Nous avons un message de la part d'une auditrice, un rappel pour les personnes du troisième âge, que vous pouvez toujours voyager gratuitement jusqu'au 31 mai 2026 et vous servir des différents services de transport tels que le bus, tram, V-Line et le métro. Et ce message nous vient de Modeline Azemoth, qui est une fidèle auditrice. Modeline travaille sur les trams. Merci Modeline.
1: Déjà de retour, pas possible.
2: Oui, il devrait être revenu.
3: Tu sais, moi, je crois qu'elle a dû l'enlever.
1: Ah oui?
3: Oui, grande comme elle est.
4: Mais non, le voilà, le voilà.
5: Saviez-vous que des roses, il y en a de vraies, mais aussi des fausses. Parlons d'abord des vraies. Si on plantait côte à côte tous les rosiers du monde, on aurait les forêts, puisqu'il y en a plus de 2500 espèces différentes. Oui, 2500. Et peut-être plus, car les horticulteurs continuent des greffes pour en créer d'autres. Les fausses maintenant. Celle qu'on appelle la rose du Nil, qui n'est autre que les forêts. Puisqu'il y en a plus de 2500 espèces différentes. Oui, 2500. Et peut-être plus, car les horticulteurs continuent des greffes pour en créer d'autres. Les fausses maintenant.

c'est tout simplement l'hibiscus, la rose de Noël, qui en fait est l'hellebore, H-E-L-L-E, accent aigu, B-O-R-E, c'est un genre de renoncule. Il y a aussi les passereuses. Certaines appellent aussi un autre genre rose des neiges. Mais ce ne sont pas des roses des neiges, on l'appelle tout simplement boule de neige. Et puis, je ne sais pas pourquoi, mais on n'a pas connu qui faire, il y a la rose des chiens, qui fait rose lycien, mot pas connu, car ce n'est que la frêle et jolie églantine. Voyons un peu l'influence de la rose dans le domaine artistique et culturel. Les gens de lettres, écrivains, poètes, les artistes, peintres, musiciens ne peuvent se passer de la reine des fleurs. Le poète Ronsard, s'adressant à une de ses nombreuses conquêtes, dit ceci : « Vivez, si m'en croyez encore, n'attendez pas à demain, cueillez dès aujourd'hui les roses de la vie. » Les chansons qui évoquent la rose. Quelques-unes du temps passé, « Chercher la rose » par Marlène Dietrich, « L'âme des roses » Aimé Dorieux, « Le marin et la rose » Colette Renard, et « La rose des vents », une très jolie chanson aussi, par Georges Solon. Et sans oublier Charles Trenet, « Les trois roses ». Et plus près de nous, comment oublier Nana Mouskouri, « Rose blanche de Corfou », « L'importance et la rose » de Gilbert Bécaud, « La rose et le vent » de Anne van der Love. Et bien sûr, la grande chanson « La vie en rose » d'Édith Piaf. Les roses nous parlent aussi à travers leurs couleurs. Par exemple, la rose qu'on offre toute seule veut dire « Tu es ravissante ». Alors, messieurs, galoupez, allez chez la floriste, achetez une rose, une seule rose, offrez-la à madame et elle vous sera très reconnaissante. Lorsqu'on l'offre pendant les quatre saisons, elle dit « Tu seras toujours belle ». La rose capucine, par exemple, proclame « Tu as de l'éclat » et d'autres occasions. Une petite histoire maintenant qui se passe en Mongolie, il y a quelques siècles de cela. Sur l'ordre de l'empereur, toutes les voies d'eau sont recouvertes de pétales de roses au cours d'une cérémonie. Ce jour-là, il fait très chaud, le soleil brille intense et il fait si chaud que cela cause une distillation de ces pétales dans l'eau. Une essence de rose apparaît à la surface sous une forme d'huile. Il ne reste plus que de la recueillir pour en connaître le parfum. Et voilà comment a été créée l'eau des roses. Une recette maintenant pour une liqueur de rose. Dégazer, prendre un bout de papier, un crayon, écrire. Pareil. Mettre dans un bocal en verre, pas plastique s'il vous plaît, 150 g de pétales de rose. Essayez de trouver les plus parfumés. Ajoutez 50 g de raisins secs, une pincée de fleurs de jasmin, quelques graines de coriandre, la graine, pas feuille, la graine, un clou de girofle et une pincée de noisettes muscades. Mélangez bien, fermez le bocal, laissez macérer pendant 4 à 5 semaines dans un litre d'eau de vie, rhum blanc. Après la macération, filtrez et ajoutez un sirop de sucre, d'hylosucré, fait de 500 g de sucre dilué dans un demi-litre d'eau. Voilà, c'est fait et vous pouvez enjoy after dinner. Pas boire trop beaucoup seulement, faire bon.

Voilà, ça c'est pour les roses. Et pas fini. Vous allez écouter maintenant une très belle chanson que j'ai choisie pour vous. Un million de roses rouges. Allez, Richard, mettez.

0: Micro.
1: Je ne sais pas trop pourquoi, mais cette chanson ne veut pas continuer à jouer. Nous allons...
0: un petit aléa du direct. Chanson ne veut pas conclure. Ça s'arrête.
1: C'est bizarre. Voilà.
0: C'est bizarre, voilà.
1: Alors, nous allons...
2: Je pense que ce sont des roses rouges. Ça aurait dû être des roses jaunes.
0: Voilà.
2: Parce qu'avec les roses jaunes, les maris peuvent être infidèles.
0: Voilà pourquoi je
1: Oh là là.
0: Et voilà.
1: Chers auditeurs, je vous rappelle que nous avons une réceptionniste aujourd'hui. Marie-Rose est là pour prendre vos appels, donc n'hésitez pas. 94 15 19 23. Et nous avons un segment que Ben nous a préparé sur la Coupe du Monde.
3: Amis sportifs, bienvenue. Un peu de patience à seulement moins d'un mois, c'est-à-dire 27 jours de l'ouverture de la Coupe du Monde. Mais avant d'aller plus loin, laissez-moi quand même vous poser la question du jour, notre trivia Coupe du Monde. Quels sont les deux pays parmi les 8 détenteurs de la Coupe du Monde qui l'ont remporté qu'une fois? Quels sont les deux pays parmi les 8 détenteurs d'une Coupe du Monde qui l'ont remporté qu'une fois? En passant, je vous donne les noms des 8 pays détenteurs, c'est-à-dire l'Angleterre, l'Allemagne, l'Argentine, le Brésil, l'Espagne, la France, l'Italie et l'Uruguay. Restez à l'écoute, je vous donnerai la bonne réponse après ce segment. Ce quatrième volet des détenteurs de la Coupe du Monde sera consacré à l'Italie. Trois fois vainqueur, en 1934-1938, l'Italie remporta sa troisième Coupe du Monde en 1982 en Espagne, aux dépens de l'Allemagne, appelée à l'époque l'Allemagne de l'Ouest, par 3-1. Cette deuxième édition de la Coupe du Monde se tient en Espagne du 13 juin au 11 juillet 1982. Ce fut le premier à réunir 24 nations. Pour la première fois dans l'histoire de la Coupe du Monde, les 5 continents sont représentés en phase finale. Ce fut aussi la première fois que le tir au but, c'est-à-dire les pénalties, fut instauré pour départager les deux pays en demi-finale, en l'occurrence l'Allemagne et la France. Disputé à Séville le 8 juillet 1982 et resté dans les annales de la Coupe du Monde. C'est un match à rebondissement qui, durant la prolongation, voit la France prendre l'avantage 3-1, par Marius Trésor et Alain Giresse, puis l'Allemagne revient au score grâce à Karl-Heinz Rummenigge et Klaus Fischer. Finalement, les Allemands se qualifient pour la finale en remportant la séance de tirs au but. Un record au cours de cette Coupe du Monde, la Hongrie établit le record des buts marqués 10 buts contre le Salvador au premier tour. Fait désagréable de cette Coupe du Monde, l'agression du gardien de but allemand Harald Schumacher sur Patrick Battiston. Frappé de plein fouet à la tête, le joueur français est emmené d'urgence à l'hôpital, tandis que Schumacher termina le match sans même avoir reçu un carton. Déplorable et honte à l'arbitre. Oublions cette fâcheuse incident et laissez-nous contempler le succès des Italiens avec Paolo Rossi comme meilleur buteur de la compétition avec 6 buts, et le gardien Dino Zoff devient à 40 ans le plus vieux joueur et le plus vieux capitaine d'équipe de l'histoire du football à soulever le trophée mondial. Pour le cinquième volet, la semaine prochaine, ce sera l'Allemagne qui remporte 4 fois et nous allons nous attarder à leur victoire de 2014. Merci de votre attention et mes collègues du studio, Orietta, Richard et Roland, avant d'écouter l'hymne du vainqueur de cette Coupe du Monde 1982, Noti Azzurri, laissez-moi quand même vous donner la bonne réponse à notre trivia. La réponse, c'était l'Angleterre en 1966 qui depuis la Diète et l'Espagne en 2010 qui eux aussi, à ce qui paraît d'après les sondages, ils sont favoris avec la France à lever la Coupe du Monde pour cette année 2026. Merci beaucoup mes chers amis et à samedi prochain.

0: Voilà. Une petite rectification venant de notre ami Ben. Merci Ben pour cette rectification. La rencontre entre Burwood City et Keysborough se jouera à 2h15, 2:15 p.m. et non à 5h, comme annoncé auparavant.
1: Alors, papa, bien pressé là-bas. On n'aura pas le temps autrement.
0: Et au cours de l'émission, nous avons eu quelques pépins. Écoutons la pensée du jour qui, je pense, est appropriée pour l'émission de ce samedi. Rien n'est parfait. La perfection n'existe pas. Yep. Elle n'est pas de ce monde. Ne rendez pas votre vie misérable et vous, en vous poussant à être parfait. Cela n'arrivera jamais. Good enough is good enough as long as you are satisfied. And everybody here, we are all satisfied. C'est une pensée de Leonard Cohen. Aoyeta maintenant.
1: Merci, Roland. 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Et nous allons continuer avec le disque anniversaire pour cette semaine. Véronique demande le disque anniversaire pour Mérissy, qui a fêté son anniversaire dimanche dernier. Que Dieu te bénisse toujours, chère Mérissy. Pour l'anniversaire de John et Corinne, de la part de leur maman Danielle, qui leur souhaite tout ce qu'il y a de meilleur, santé, joie et tout le bonheur du monde, que Dieu vous protège toujours. Grosse bise de votre maman qui vous aime très fort. Ce disque sera aussi joué pour souhaiter un joyeux anniversaire à Chantal Reynard de la part de ses amis du Motion Golden Age Club. Pour ma tante Lisby Cabral, qui fête son anniversaire aujourd'hui, et ma cousine Lizzie, pour elle ce sera mercredi. Et finalement, joyeux anniversaire également à une de nos fidèles auditrices pour Jeannette Vissanjou. Alors, Richard, qu'est-ce que tu nous proposes comme morceau aujourd'hui?
2: Ben, je vous propose quelque chose de Michel Delpech et de Alain Souchon, quand j'étais chanteur. Sur les ondes de la 3ZZZ, rien que pour vous.

Et nous avons encore une demande, celle-ci de Denise. Denise et les amis du club demandent la chanson que nous allons entendre dans un instant. Pour Jocelyn et Ivy, elle leur souhaite bonne écoute. Ivy, tu es toujours dans nos pensées. La chanson que Denise a demandée est par Marceau Camille, « Quand le soleil dit bonjour aux montagnes ».

0: Et nous avons une demande qui nous est arrivée il y a quelques instants seulement par téléphone de Sydney. On nous écoute de Sydney. Alors, c'est pour Hervé Baya, qui a fêté son anniversaire cette semaine-ci de la part de toute la famille Baya, sans oublier Serge et Hilda de Sydney. Alors, puisque nous avons déjà fait un disque pour les anniversaires, le prochain disque qui va être joué sera pour Hervé. Et le morceau que tu as choisi, Richard?
1: Justement, comme c'est pour l'anniversaire, ce soir, ça va être la fête ou ça a déjà été la fête.
0: Okay.
1: Et comme on a fait la fête à l'île Maurice, c'est bien sûr du Sally.
0: Ok.

0: bien, chers auditeurs, ce programme du samedi 16 mai 2026 tire à sa fin. We had fun, mais nous devons prendre congé de vous. Merci de votre écoute. L'équipe de service cet après-midi, eh bien, nous avons eu au micro
1: Roland
0: et Orieta, et à la technique,
1: c'était Richard.
0: Merci beaucoup, Richard, pour ta musique. Et au téléphone, Marie-Rose. Merci, Marie-Rose, pour les appels que tu as pris. Nous remercions Ben pour sa contribution et nous disons un très grand merci à notre invité, Maître Gilles Lamhing. Rendez-vous vendredi à 13h. Vous aurez encore un programme de musique enregistré. Et je vous retrouve samedi prochain avec Roland, encore une fois. Et cette fois-ci, Ben et Marie-Noël. Avis aux amis Rodriguez que samedi prochain, Teddy Labo va nous rejoindre par téléphone pour des nouvelles de Rodrigue. Alors, pour ce message est certainement pour nos amis Rodriguez. N'oubliez pas que si vous avez des demandes, des messages, des dédicaces ou si vous voulez faire passer un avis de décès, de nous faire parvenir par email. Et l'adresse est motion.3zzz@gmail.com. Nos émissions sont disponibles en demand sur le site de la radio 3zzz.com.au. Mais avant de passer l'antenne au programme égyptien, nous vous souhaitons de passer un bon week-end et une bonne semaine. Au revoir.
2: Au revoir.
1: Et pour le bon plaisir de Roland, on rejoue The Hustle de Van McCoy. À bientôt.